Dynastie, esprit d'équipe. Double Toto Tchiboula. Willy Claude Chama. 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

0: Bernard, pour celui qui peut se rattraper. Eric Sebande. Ah ouais.
1: Tiens que là, Yves Congolo, arme silencieuse.

L'éducation numérique en Afrique. Bienvenue sur Globe 360 Radio, votre fenêtre sur le monde. Aujourd'hui, nous abordons un sujet qui transforme en profondeur le continent africain, l'éducation numérique. Dans un monde où le savoir circule à la vitesse de la lumière, l'Afrique est en train de vivre une véritable révolution silencieuse dans ses salles de classe. Selon les dernières données de l'UNESCO, plus de 600 millions d'enfants et d'adolescents sont scolarisés sur le continent africain. Mais derrière ce chiffre impressionnant se cache une réalité contrastée. D'un côté, des métropoles comme Lagos, Nairobi, Accra ou Dakar voient fleurir des établissements scolaires ultra-connectés, dotés de tableaux numériques interactifs et d'accès au débit à Internet. De l'autre, dans les zones rurales du Sahel, de la République démocratique du Congo ou de Madagascar, des milliers d'enfants étudient encore à la lumière d'une bougie. Pourtant, des initiatives remarquables émergent partout. Au Rwanda, le programme One Laptop Per Child a permis de distribuer des centaines de milliers d'ordinateurs portables aux élèves. En Afrique du Sud, le gouvernement a lancé un vaste plan de câblage des écoles publiques. Au Kenya, la plateforme Teneza Education touche des millions d'élèves via de simples téléphones mobiles basiques. Ce qui est fascinant, c'est que l'Afrique ne cherche pas simplement à reproduire le modèle occidental. Elle innove. Elle crée ses propres solutions adaptées à ses réalités. Des enseignants au Sénégal utilisent WhatsApp pour envoyer des leçons à leurs élèves. Des entrepreneurs au Nigeria développent des applications éducatives en langue locale, comme le Yoruba ou l'Haoussa. Au Ghana, des tablettes solaires permettent aux enfants d'apprendre même sans électricité. Les défis restent immenses. La fracture numérique entre villes et campagnes, entre garçons et filles, entre familles aisées et familles modestes, continue de creuser des inégalités profondes. Sans oublier la question de la formation des enseignants, souvent laissés seuls face à des outils qu'ils n'ont pas appris à utiliser. Mais l'espoir est là, car ce sont les jeunes Africains eux-mêmes qui prennent les choses en main. Dans les Fab Labs de Kigali, dans les incubateurs d'Abidjan, dans les universités de Johannesburg, une génération entière se forme pour construire l'école africaine de demain. L'éducation numérique en Afrique, ce n'est pas un luxe. C'est une nécessité absolue pour que le continent prenne toute sa place dans le monde de demain. 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

L'Afrique dans un monde multipolaire. 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Le monde change. La domination sans partage de l'Occident sur les affaires internationales, qui avait caractérisé les trois décennies suivant la fin de la guerre froide, est en train de s'effriter. La Chine est devenue la deuxième économie mondiale. La Russie revendique son influence sur la scène internationale. L'Inde, le Brésil, la Turquie, l'Arabie Saoudite affirment avec de plus en plus de force leurs ambitions régionales et globales. Nous vivons l'émergence d'un monde multipolaire. Et dans ce nouveau monde, l'Afrique occupe une position stratégique cruciale. Le continent africain représente 54 pays, plus d'1,4 milliard d'habitants et une part croissante des ressources naturelles mondiales. Le pétrole du Golfe de Guinée, le cobalt du Congo indispensable aux batteries électriques, le lithium de la République démocratique du Congo et du Zimbabwe, les terres rares de plusieurs pays africains. Autant de ressources qui font de l'Afrique un enjeu géopolitique majeur pour les grandes puissances. Dans ce contexte, l'Union africaine tente d'affirmer la voix collective du continent. L'intégration de l'Union africaine au sein du G20 en 2023 a constitué une reconnaissance symbolique importante. L'Afrique siège désormais à la table où se prennent les grandes décisions économiques mondiales. Mais la réalité est plus complexe. Les divisions internes au sein du continent, les conflits régionaux, la faiblesse de certaines institutions nationales, la dépendance économique vis-à-vis de partenaires extérieurs limitent la capacité de l'Afrique à parler d'une seule voix. L'enjeu des prochaines décennies sera de transformer la présence africaine au G20 et dans les institutions internationales en une influence réelle, capable de faire pencher la balance sur les grands dossiers mondiaux. Le changement climatique, la réforme du système financier international, les règles du commerce mondial. L'Afrique a les ressources, le territoire, la démographie. Il lui reste à construire la cohésion politique qui transformera son potentiel en puissance réelle. 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

Merci beaucoup, merci. Alors que vous avez entendu Jean-Max Méry.

0: L'éducation numérique en Afrique. Bienvenue sur Globe 360 Radio, votre fenêtre sur le monde. Aujourd'hui, nous abordons un sujet qui transforme en profondeur le continent africain, l'éducation numérique. Dans un monde où le savoir circule à la vitesse de la lumière, l'Afrique est en train de vivre une véritable révolution silencieuse dans ses salles de classe. Selon les dernières données de l'UNESCO, plus de 600 millions d'enfants et d'adolescents sont scolarisés sur le continent africain. Mais derrière ce chiffre impressionnant se cache une réalité contrastée. D'un côté, des métropoles comme Lagos, Nairobi, Accra ou Dakar voient fleurir des établissements scolaires ultra-connectés, dotés de tableaux numériques interactifs et d'accès au débit à Internet. De l'autre, dans les zones rurales du Sahel, de la République démocratique du Congo ou de Madagascar, des milliers d'enfants étudient encore à la lumière d'une bougie. Pourtant, des initiatives remarquables émergent partout. Au Rwanda, le programme One Laptop Per Child a permis de distribuer des centaines de milliers d'ordinateurs portables aux élèves. En Afrique du Sud, le gouvernement a lancé un vaste plan de câblage des écoles publiques. Au Kenya, la plateforme Teneza Education touche des millions d'élèves via de simples téléphones mobiles basiques. Ce qui est fascinant, c'est que l'Afrique ne cherche pas simplement à reproduire le modèle occidental. Elle innove. Elle crée ses propres solutions adaptées à ses réalités. Des enseignants au Sénégal utilisent WhatsApp pour envoyer des leçons à leurs élèves. Des entrepreneurs au Nigeria développent des applications éducatives en langue locale, comme le Yoruba ou l'Haoussa. Au Ghana, des tablettes solaires permettent aux enfants d'apprendre même sans électricité. Les défis restent immenses. La fracture numérique entre ville et campagne, entre garçons et filles, entre familles aisées et familles modestes, continue de creuser des inégalités profondes. Sans oublier la question de la formation des enseignants, souvent laissés seuls face à des outils qu'ils n'ont pas appris à utiliser. Mais l'espoir est là, car ce sont les jeunes Africains eux-mêmes qui prennent les choses en main. Dans les Fab Labs de Kigali, dans les incubateurs d'Abidjan, dans les universités de Johannesburg, une génération entière se forme pour construire l'école africaine de demain. L'éducation numérique en Afrique, ce n'est pas un luxe. C'est une nécessité absolue pour que le continent prenne toute sa place dans le monde de demain. 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Les chercheurs africains qui changent le monde. Bienvenue sur Globe 360 Radio, votre fenêtre sur le monde. Ils s'appellent Salim Abdoulkarim, Karesha Abdoulkarim, Timni Gebru, Sejene Kelemu, Fatoumata Keb. Ils sont virologues, épidémiologistes, spécialistes de l'intelligence artificielle, botanistes, astronomes. Ils sont africains et leurs travaux changent le monde. La scientifique sud-africaine Salim Abdoulkarim est l'une des plus grandes épidémiologistes du monde. Ses recherches sur le VIH-Sida ont contribué à sauver des millions de vies en Afrique subsaharienne. Lors de la pandémie de Covid-19, il a joué un rôle central dans la réponse de l'Afrique du Sud à la crise sanitaire. Timni Gebru, chercheuse éthio-américaine en intelligence artificielle, est l'une des voix les plus importantes sur les questions éthiques liées à l'IA. Ses travaux sur les biais dans les systèmes de reconnaissance faciale ont provoqué un débat mondial sur la responsabilité des entreprises technologiques.
1: Sejene Kelemu, scientific Ethiopian, dirige L'International Center of Insect Physiology and Ecology en Nairobi.
0: Ses recherches sur les maladies des plantes ont aidé des millions d'agriculteurs africains à protéger leurs récoltes. Ces exemples ne sont pas des exceptions. Ils sont les représentants visibles d'une communauté scientifique africaine nombreuse, talentueuse et déterminée, qui travaillent dans des universités et des centres de recherche sur l'ensemble du continent. Le défi reste la visibilité. Les publications scientifiques africaines restent sous-représentées dans les grandes revues internationales. Les bourses de recherche disponibles pour les scientifiques africains sont encore insuffisantes. La fuite des cerveaux vers les institutions occidentales prive souvent les pays africains de leurs meilleurs talents. Mais les choses changent. Et chaque chercheur africain qui publie, qui découvre, qui enseigne, contribue à construire la souveraineté scientifique du continent. 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Les chercheurs africains qui changent le monde. 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

0: 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Il s'appelle Salim Abdulkarim, Karesha Abdulkarim, Timni Gebru, Sejne Kelemu, Fatoumata Keb. Ils sont virologues, épidémiologistes, spécialistes de l'intelligence artificielle, botanistes, astronomes. Ils sont africains et leurs travaux changent le monde. La scientifique sud-africaine Salim Abdulkarim est l'une des plus grandes épidémiologistes du monde. Ses recherches sur le VIH-Sida ont contribué à sauver des millions de vies en Afrique subsaharienne. Lors de la pandémie de Covid-19, il a joué un rôle central dans la réponse de l'Afrique du Sud à la crise sanitaire. Timni Gebru, chercheuse éthio-américaine en intelligence artificielle, est l'une des voix les plus importantes sur les questions éthiques liées à l'IA. Ses travaux sur les biais dans les systèmes de reconnaissance faciale ont provoqué un débat mondial sur la responsabilité des entreprises technologiques.
1: Sejnet Kelemu, scientifique Ethiopienne, dirige l'International Center of Insect Physiology and Ecology à Nairobi.
0: Ses recherches sur les maladies des plantes ont aidé des millions d'agriculteurs africains à protéger leurs récoltes. Ces exemples ne sont pas des exceptions. Ils sont les représentants visibles d'une communauté scientifique africaine nombreuse, talentueuse et déterminée, qui travaille dans des universités et des centres de recherche sur l'ensemble du continent. Le défi reste la visibilité. Les publications scientifiques africaines restent sous-représentées dans les grandes revues internationales. Les bourses de recherche disponibles pour les scientifiques africains sont encore insuffisantes. La fuite des cerveaux vers les institutions occidentales prive souvent les pays africains de leurs meilleurs talents. Mais les choses changent. Et chaque chercheur africain qui publie, qui découvre, qui enseigne, contribue à construire la souveraineté scientifique du continent. 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L'éducation numérique en Afrique. Bienvenue sur Globe 360 Radio, votre fenêtre sur le monde. Aujourd'hui, nous abordons un sujet qui transforme

0: L'éducation numérique en Afrique. Bienvenue sur Globe 360 Radio, votre fenêtre sur le monde. Aujourd'hui, nous abordons un sujet qui transforme en profondeur le continent africain, l'éducation numérique. Dans un monde où le savoir circule à la vitesse de la lumière, l'Afrique est en train de vivre une véritable révolution silencieuse dans ses salles de classe. Selon les dernières données de l'UNESCO, plus de 600 millions d'enfants et d'adolescents sont scolarisés sur le continent africain. Mais derrière ce chiffre impressionnant se cache une réalité contrastée. D'un côté, des métropoles comme Lagos, Nairobi, Accra ou Dakar voient fleurir des établissements scolaires ultra-connectés, dotés de tableaux numériques interactifs et d'accès au débit à Internet. De l'autre, dans les zones rurales du Sahel, de la République démocratique du Congo ou de Madagascar, des milliers d'enfants étudient encore à la lumière d'une bougie. Pourtant, des initiatives remarquables émergent partout. Au Rwanda, le programme One Laptop Per Child a permis de distribuer des centaines de milliers d'ordinateurs portables aux élèves. En Afrique du Sud, le gouvernement a lancé un vaste plan de câblage des écoles publiques. Au Kenya, la plateforme Teneza Education touche des millions d'élèves via de simples téléphones mobiles basiques. Ce qui est fascinant, c'est que l'Afrique ne cherche pas simplement à reproduire le modèle occidental. Elle innove. Elle crée ses propres solutions adaptées à ses réalités. Des enseignants au Sénégal utilisent WhatsApp pour envoyer des leçons à leurs élèves. Des entrepreneurs au Nigeria développent des applications éducatives en langue locale, comme le Yoruba ou l'Haoussa. Au Ghana, des tablettes solaires permettent aux enfants d'apprendre même sans électricité. Les défis restent immenses. La fracture numérique entre ville et campagne, entre garçons et filles, entre familles aisées et familles modestes, continue de creuser des inégalités profondes. Sans oublier la question de la formation des enseignants, souvent laissés seuls face à des outils qu'ils n'ont pas appris à utiliser. Mais l'espoir est là, car ce sont les jeunes Africains eux-mêmes qui prennent les choses en main. Dans les Fab Labs de Kigali, dans les incubateurs d'Abidjan, dans les universités de Johannesburg, une génération entière se forme pour construire l'école africaine de demain. L'éducation numérique en Afrique, ce n'est pas un luxe. C'est une nécessité absolue pour que le continent prenne toute sa place dans le monde de demain. 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Les chercheurs africains qui changent le monde. Bienvenue sur Globe 360 Radio, votre fenêtre sur le monde. Il s'appelle Salim Abdoulkarim, Karesha Abdoulkarim, Timni Gebru, Sejene Kelemu, Fatoumata Keb. Ils sont virologues, épidémiologistes, spécialistes de l'intelligence artificielle, botanistes, astronomes. Ils sont africains et leurs travaux changent le monde. La scientifique sud-africaine Salim Abdoulkarim est l'une des plus grandes épidémiologistes du monde. Ses recherches sur le VIH-Sida ont contribué à sauver des millions de vies en Afrique subsaharienne. Lors de la pandémie de Covid-19, il a joué un rôle central dans la réponse de l'Afrique du Sud à la crise sanitaire. Timni Gebru, chercheuse éthio-américaine en intelligence artificielle, est l'une des voix les plus importantes sur les questions éthiques liées à l'IA. Ses travaux sur les biais dans les systèmes de reconnaissance faciale ont provoqué un débat mondial sur la responsabilité des entreprises technologiques.
1: Sejene Kelemu, scientifique Ethiopienne, dirige l'International Center of Insect Physiology and Ecology en Nairobi.
0: Ses recherches sur les maladies des plantes ont aidé des millions d'agriculteurs africains à protéger leurs récoltes. Ces exemples ne sont pas des exceptions. Ils sont les représentants visibles d'une communauté scientifique africaine nombreuse, talentueuse et déterminée, qui travaille dans des universités et des centres de recherche sur l'ensemble du continent. Le défi reste la visibilité. Les publications scientifiques africaines restent sous-représentées dans les grandes revues internationales. Les bourses de recherche disponibles pour les scientifiques africains sont encore insuffisantes. La fuite des cerveaux vers les institutions occidentales prive souvent les pays africains de leurs meilleurs talents. Mais les choses changent. Et chaque chercheur africain qui publie, qui découvre, qui enseigne, contribue à construire la souveraineté scientifique du continent. 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

L'éducation numérique en Afrique. Bienvenue sur Globe 360 Radio, votre fenêtre sur le monde. Aujourd'hui, nous abordons un sujet qui transforme en profondeur le continent africain, l'éducation numérique. Dans un monde où le savoir circule à la vitesse de la lumière, l'Afrique est en train de vivre une véritable révolution silencieuse dans ses salles de classe. Selon les dernières données de l'UNESCO, plus de 600 millions d'enfants et d'adolescents sont scolarisés sur le continent africain. Mais derrière ce chiffre impressionnant se cache une réalité contrastée. D'un côté, des métropoles comme Lagos, Nairobi, Accra ou Dakar voient fleurir des établissements scolaires ultra-connectés, dotés de tableaux numériques interactifs et d'accès au débit à Internet. De l'autre, dans les zones rurales du Sahel, de la République démocratique du Congo ou de Madagascar, des milliers d'enfants étudient encore à la lumière d'une bougie. Pourtant, des initiatives remarquables émergent partout. Au Rwanda, le programme One Laptop Per Child a permis de distribuer des centaines de milliers d'ordinateurs portables aux élèves. En Afrique du Sud, le gouvernement a lancé un vaste plan de câblage des écoles publiques. Au Kenya, la plateforme Teneza Education touche des millions d'élèves via de simples téléphones mobiles basiques. Ce qui est fascinant, c'est que l'Afrique ne cherche pas simplement à reproduire le modèle occidental. Elle innove. Elle crée ses propres solutions adaptées à ses réalités. Des enseignants au Sénégal utilisent WhatsApp pour envoyer des leçons à leurs élèves. Des entrepreneurs au Nigeria développent des applications éducatives en langue locale comme le Yoruba ou l'Haoussa. Au Ghana, des tablettes solaires permettent aux enfants d'apprendre même sans électricité. Les défis restent immenses. La fracture numérique entre ville et campagne, entre garçons et filles, entre familles aisées et familles modestes, continue de creuser des inégalités profondes. Sans oublier la question de la formation des enseignants, souvent laissés seuls face à des outils qu'ils n'ont pas appris à utiliser. Mais l'espoir est là, car ce sont les jeunes Africains eux-mêmes qui prennent les choses en main. Dans les Fab Labs de Kigali, dans les incubateurs d'Abidjan, dans les universités de Johannesburg, une génération entière se forme pour construire l'école africaine de demain. L'éducation numérique en Afrique, ce n'est pas un luxe. C'est une nécessité absolue pour que le continent prenne toute sa place dans le monde de demain. 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

Mozambique et du Madagascar. En Afrique du Nord, la désertification progresse vers le nord. Pour les populations rurales africaines, dont l'existence dépend directement de la pluie, des rivières et des saisons, ces transformations climatiques ne sont pas une abstraction. Elles signifient des récoltes perdues, des troupeaux décimés, des familles contraintes de fuir. Mais l'Afrique ne se contente pas de subir. Elle innove, elle s'adapte, elle résiste. La Grande Muraille Verte, ce projet colossal qui ambitionne de planter un couloir d'arbres de 8000 km du Sénégal à Djibouti, est l'une des réponses les plus ambitieuses jamais imaginées face à la désertification. Des communautés rurales développent des techniques agricoles adaptées aux nouvelles conditions climatiques. Des architectes africains conçoivent des bâtiments passifs, sans climatisation, inspirés des techniques traditionnelles. Sur la scène internationale, les pays africains réclament de plus en plus fortement ce qu'ils appellent la justice climatique, la reconnaissance de leurs responsabilités minimes dans la crise climatique et l'obligation pour les pays riches de financer leurs efforts d'adaptation. Le combat pour le climat est aussi un combat pour la justice. 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

L'Afrique dans un monde multipolaire. 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Le monde change. La domination sans partage de l'Occident sur les affaires internationales, qui avait caractérisé les trois décennies suivant la fin de la guerre froide, est en train de s'effriter. La Chine est devenue la deuxième économie mondiale. La Russie revendique son influence sur la scène internationale. L'Inde, le Brésil, la Turquie, l'Arabie Saoudite affirment avec de plus en plus de force leurs ambitions régionales et globales. Nous vivons l'émergence d'un monde multipolaire. Et dans ce nouveau monde, l'Afrique occupe une position stratégique cruciale. Le continent africain représente 54 pays, plus d'1,4 milliard d'habitants et une part croissante des ressources naturelles mondiales. Le pétrole du Golfe de Guinée, le cobalt du Congo indispensable aux batteries électriques, le lithium de la République démocratique du Congo et du Zimbabwe, les terres rares de plusieurs pays africains. Autant de ressources qui font de l'Afrique un enjeu géopolitique majeur pour les grandes puissances. Dans ce contexte, l'Union africaine tente d'affirmer la voie collective du continent. L'intégration de l'Union africaine au sein du G20 en 2023 a constitué une reconnaissance symbolique importante. L'Afrique siège désormais à la table où se prennent les grandes décisions économiques mondiales. Mais la réalité est plus complexe. Les divisions internes au sein du continent, les conflits régionaux, la faiblesse de certaines institutions nationales, la dépendance économique vis-à-vis de partenaires extérieurs limitent la capacité de l'Afrique à parler d'une seule voix. L'enjeu des prochaines décennies sera de transformer la présence africaine au G20 et dans les institutions internationales en une influence réelle, capable de faire pencher la balance sur les grands dossiers mondiaux. Le changement climatique, la réforme du système financier international, les règles du commerce mondial. L'Afrique a les ressources, le territoire, la démographie. Il lui reste à construire la cohésion politique qui transformera son potentiel en puissance réelle. 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

0: Les chercheurs africains qui changent le monde. Bienvenue sur Globe 360 Radio, votre fenêtre sur le monde. Ils s'appellent Salim Abdoulkarim, Karesha Abdoulkarim, Timni Gebru, Sejene Kelemu, Fatoumata Keb. Ils sont virologues, épidémiologistes, spécialistes de l'intelligence artificielle, botanistes, astronomes. Ils sont africains et leurs travaux changent le monde. La scientifique sud-africaine Salim Abdoulkarim est l'une des plus grandes épidémiologistes du monde. Ses recherches sur le VIH-Sida ont contribué à sauver des millions de vies en Afrique subsaharienne. Lors de la pandémie de Covid-19, il a joué un rôle central dans la réponse de l'Afrique du Sud à la crise sanitaire. Timni Gebru, chercheuse éthio-américaine en intelligence artificielle, est l'une des voix les plus importantes sur les questions éthiques liées à l'IA. Ses travaux sur les biais dans les systèmes de reconnaissance faciale ont provoqué un débat mondial sur la responsabilité des entreprises technologiques.
1: Sejene Kelemu, scientifique Ethiopienne, dirige l'International Center of Insect Physiology and Ecology à Nairobi.
0: Ses recherches sur les maladies des plantes ont aidé des millions d'agriculteurs africains à protéger leurs récoltes. Ces exemples ne sont pas des exceptions. Ils sont les représentants visibles d'une communauté scientifique africaine nombreuse, talentueuse et déterminée, qui travaille dans des universités et des centres de recherche sur l'ensemble du continent. Le défi reste la visibilité. Les publications scientifiques africaines restent sous-représentées dans les grandes revues internationales. Les bourses de recherche disponibles pour les scientifiques africains sont encore insuffisantes. La fuite des cerveaux vers les institutions occidentales prive souvent les pays africains de leurs meilleurs talents. Mais les choses changent. Et chaque chercheur africain qui publie, qui découvre, qui enseigne, contribue à construire la souveraineté scientifique du continent. 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

L'Afrique dans un monde multipolaire. 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Le monde change. La domination sans partage de l'Occident sur les affaires internationales, qui avait caractérisé les trois décennies suivant la fin de la guerre froide, est en train de s'effriter. La Chine est devenue la deuxième économie mondiale. La Russie revendique son influence sur la scène internationale. L'Inde, le Brésil, la Turquie, l'Arabie saoudite affirment avec de plus en plus de force leurs ambitions régionales et globales. Nous vivons l'émergence d'un monde multipolaire. Et dans ce nouveau monde, l'Afrique occupe une position stratégique cruciale. Le continent africain représente 54 pays, plus d'1,4 milliard d'habitants et une part croissante des ressources naturelles mondiales. Le pétrole du Golfe de Guinée, le cobalt du Congo indispensable aux batteries électriques, le lithium de la République démocratique du Congo et du Zimbabwe, les terres rares de plusieurs pays africains. Autant de ressources qui font de l'Afrique un enjeu géopolitique majeur pour les grandes puissances. Dans ce contexte, l'Union africaine tente d'affirmer la voix collective du continent. L'intégration de l'Union africaine au sein du G20 en 2023 a constitué une reconnaissance symbolique importante. L'Afrique siège désormais à la table où se prennent les grandes décisions économiques mondiales. Mais la réalité est plus complexe. Les divisions internes au sein du continent, les conflits régionaux, la faiblesse de certaines institutions nationales, la dépendance économique vis-à-vis de partenaires extérieurs limitent la capacité de l'Afrique à parler d'une seule voix. L'enjeu des prochaines décennies sera de transformer la présence africaine au G20 et dans les institutions internationales en une influence réelle, capable de faire pencher la balance sur les grands dossiers mondiaux. Le changement climatique, la réforme du système financier international, les règles du commerce mondial. L'Afrique a les ressources, le territoire, la démographie. Il lui reste à construire la cohésion politique qui transformera son potentiel en puissance réelle. 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

Les talents africains qui brillent en Europe. 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Chaque semaine, dans les stades d'Europe, des millions de supporters acclament des joueurs dont les racines plongent dans le sol africain. De Sadio Mané à Mohamed Salah, de Victor Osimhen à Kylian Mbappé, dont le père est camerounais, les footballeurs d'origine africaine sont aujourd'hui au sommet du football mondial. Comment ce phénomène s'est-il construit? Et qu'est-ce qu'il révèle sur les liens profonds entre l'Afrique et le football européen? Tout commence dans les académies de formation. Des structures comme la Raïk Toudrim Academy au Ghana et en Égypte, l'Académie Diambar au Sénégal, ou les centres de formation du ASEC Mimosa en Côte d'Ivoire, ont formé une génération entière de joueurs de classe mondiale. Ces académies ne se contentent pas d'enseigner le football. Elles offrent à de jeunes talents une éducation complète, un accompagnement humain, une chance de vie. Mais derrière les success stories, il y a aussi des ombres. Des milliers de jeunes Africains sont attirés chaque année par des agents peu scrupuleux qui leur promettent un contrat professionnel en Europe. Beaucoup se retrouvent abandonnés, sans visa régulier, sans club, dans des situations de grande vulnérabilité. La FIFA et les fédérations africaines de football travaillent à réguler ces pratiques. Des systèmes de contrôle des transferts de mineurs ont été mis en place. Des sanctions sont infligées aux clubs qui recrutent illégalement des jeunes joueurs. Mais la lutte est loin d'être terminée. Ce qui est certain, c'est que le talent africain est réel, abondant et reconnu universellement. Les académies se multiplient, les infrastructures s'améliorent, les compétitions continentales gagnent en prestige. Le jour n'est peut-être pas si loin où les meilleurs joueurs africains choisiront de rester sur le continent pour construire avec leurs propres mains la ligue la plus excitante du monde. 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

Les talents africains qui brillent en Europe. Bienvenue sur Globe 360 Radio, votre fenêtre sur le monde. Chaque semaine, dans les stades d'Europe, des millions de supporters acclament des joueurs dont les racines plongent dans le sol africain. De Sadio Mané à Mohamed Salah, de Victor Osimhen à Kylian Mbappé, dont le père est camerounais, les footballeurs d'origine africaine sont aujourd'hui au sommet du football mondial. Comment ce phénomène s'est-il construit? Et qu'est-ce qu'il révèle sur les liens profonds entre l'Afrique et le football européen? Tout commence dans les académies de formation. Des structures comme la Raïk Toudrim Academy au Ghana et en Égypte, l'Académie Diambar au Sénégal, ou les centres de formation du ASEC Mimosa en Côte d'Ivoire, ont formé une génération entière de joueurs de classe mondiale. Ces académies ne se contentent pas d'enseigner le football. Elles offrent à de jeunes talents une éducation complète, un accompagnement humain, une chance de vie. Mais derrière les success stories, il y a aussi des ombres. Des milliers de jeunes Africains sont attirés chaque année par des agents peu scrupuleux qui leur promettent un contrat professionnel en Europe. Beaucoup se retrouvent abandonnés, sans visa régulier, sans club, dans des situations de grande vulnérabilité. La FIFA et les fédérations africaines de football travaillent à réguler ces pratiques. Des systèmes de contrôle des transferts de mineurs ont été mis en place. Des sanctions sont infligées aux clubs qui recrutent illégalement des jeunes joueurs. Mais la lutte est loin d'être terminée. Ce qui est certain, c'est que le talent africain est réel, abondant et reconnu universellement. Les académies se multiplient, les infrastructures s'améliorent, les compétitions continentales gagnent en prestige. Le jour n'est peut-être pas si loin où les meilleurs joueurs africains choisiront de rester sur le continent pour construire avec leurs propres mains la ligue la plus excitante du monde. 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

L'Afrique dans un monde multipolaire. 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Le monde change. La domination sans partage de l'Occident sur les affaires internationales, qui avait caractérisé les trois décennies suivant la fin de la guerre froide, est en train de s'effriter. La Chine est devenue la deuxième économie mondiale. La Russie revendique son influence sur la scène internationale. L'Inde, le Brésil, la Turquie, l'Arabie Saoudite affirment avec de plus en plus de force leurs ambitions régionales et globales. Nous vivons l'émergence d'un monde multipolaire. Et dans ce nouveau monde, l'Afrique occupe une position stratégique cruciale. Le continent africain représente 54 pays, plus d'1,4 milliard d'habitants et une part croissante des ressources naturelles mondiales. Le pétrole du golfe de Guinée, le cobalt du Congo indispensable aux batteries électriques, le lithium de la République démocratique du Congo et du Zimbabwe, les terres rares de plusieurs pays africains. Autant de ressources qui font de l'Afrique un enjeu géopolitique majeur pour les grandes puissances. Dans ce contexte, l'Union africaine tente d'affirmer la voix collective du continent. L'intégration de l'Union africaine au sein du G20 en 2023 a constitué une reconnaissance symbolique importante. L'Afrique siège désormais à la table où se prennent les grandes décisions économiques mondiales. Mais la réalité est plus complexe. Les divisions internes au sein du continent, les conflits régionaux, la faiblesse de certaines institutions nationales, la dépendance économique vis-à-vis de partenaires extérieurs limitent la capacité de l'Afrique à parler d'une seule voix. L'enjeu des prochaines décennies sera de transformer la présence africaine au G20 et dans les institutions internationales en une influence réelle, capable de faire pencher la balance sur les grands dossiers mondiaux. Le changement climatique, la réforme du système financier international, les règles du commerce mondial. L'Afrique a les ressources, le territoire, la démographie. Il lui reste à construire la cohésion politique qui transformera son potentiel en puissance réelle. 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

L'éducation numérique en Afrique. Bienvenue sur Globe 360 Radio, votre fenêtre sur le monde. Aujourd'hui, nous abordons un sujet qui transforme en profondeur le continent africain, l'éducation numérique. Dans un monde où le savoir circule à la vitesse de la lumière, l'Afrique est en train de vivre une véritable révolution silencieuse dans ses salles de classe. Selon les dernières données de l'UNESCO, plus de 600 millions d'enfants et d'adolescents sont scolarisés sur le continent africain. Mais derrière ce chiffre impressionnant se cache une réalité contrastée. D'un côté, des métropoles comme Lagos, Nairobi, Accra ou Dakar voient fleurir des établissements scolaires ultra-connectés, dotés de tableaux numériques interactifs et d'accès au débit à Internet. De l'autre, dans les zones rurales du Sahel, de la République démocratique du Congo ou de Madagascar, des milliers d'enfants étudient encore à la lumière d'une bougie. Pourtant, des initiatives remarquables émergent partout. Au Rwanda, le programme One Laptop Per Child a permis de distribuer des centaines de milliers d'ordinateurs portables aux élèves. En Afrique du Sud, le gouvernement a lancé un vaste plan de câblage des écoles publiques. Au Kenya, la plateforme Teneza Education touche des millions d'élèves via de simples téléphones mobiles basiques. Ce qui est fascinant, c'est que l'Afrique ne cherche pas simplement à reproduire le modèle occidental. Elle innove. Elle crée ses propres solutions adaptées à ses réalités. Des enseignants au Sénégal utilisent WhatsApp pour envoyer des leçons à leurs élèves. Des entrepreneurs au Nigeria développent des applications éducatives en langue locale, comme le Yoruba ou l'Haoussa. Au Ghana, des tablettes solaires permettent aux enfants d'apprendre même sans électricité. Les défis restent immenses. La fracture numérique entre ville et campagne, entre garçons et filles, entre familles aisées et familles modestes, continue de creuser des inégalités profondes. Sans oublier la question de la formation des enseignants, souvent laissés seuls face à des outils qu'ils n'ont pas appris à utiliser. Mais l'espoir est là, car ce sont les jeunes Africains eux-mêmes qui prennent les choses en main. Dans les Fab Labs de Kigali, dans les incubateurs d'Abidjan, dans les universités de Johannesburg, une génération entière se forme pour construire l'école africaine de demain. L'éducation numérique en Afrique, ce n'est pas un luxe. C'est une nécessité absolue pour que le continent prenne toute sa place dans le monde de demain. 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

0: Ike en Afrique. Bienvenue sur Globe 360 Radio, votre fenêtre sur le monde. Aujourd'hui, nous abordons un sujet qui transforme en profondeur le continent africain, l'éducation numérique. Dans un monde où le savoir circule à la vitesse de la lumière, l'Afrique est en train de vivre une véritable révolution silencieuse dans ses salles de classe. Selon les dernières données de l'UNESCO, plus de 600 millions d'enfants et d'adolescents sont scolarisés sur le continent africain. Mais derrière ce chiffre impressionnant se cache une réalité contrastée. D'un côté, des métropoles comme Lagos, Nairobi, Accra ou Dakar voient fleurir des établissements scolaires ultra-connectés, dotés de tableaux numériques interactifs et d'accès au débit à Internet. De l'autre, dans les zones rurales du Sahel, de la République démocratique du Congo ou de Madagascar, des milliers d'enfants étudient encore à la lumière d'une bougie. Pourtant, des initiatives remarquables émergent partout. Au Rwanda, le programme One Laptop Per Child a permis de distribuer des centaines de milliers d'ordinateurs portables aux élèves. En Afrique du Sud, le gouvernement a lancé un vaste plan de câblage des écoles publiques. Au Kenya, la plateforme Teneza Education touche des millions d'élèves via de simples téléphones mobiles basiques. Ce qui est fascinant, c'est que l'Afrique ne cherche pas simplement à reproduire le modèle occidental. Elle innove. Elle crée ses propres solutions adaptées à ses réalités. Des enseignants au Sénégal utilisent WhatsApp pour envoyer des leçons à leurs élèves. Des entrepreneurs au Nigeria développent des applications éducatives en langue locale, comme le Yoruba ou l'Haoussa. Au Ghana, des tablettes solaires permettent aux enfants d'apprendre même sans électricité. Les défis restent immenses. La fracture numérique entre ville et campagne, entre garçons et filles, entre familles aisées et familles modestes, continue de creuser des inégalités profondes. Sans oublier la question de la formation des enseignants, souvent laissés seuls face à des outils qu'ils n'ont pas appris à utiliser. Mais l'espoir est là, car ce sont les jeunes Africains eux-mêmes qui prennent les choses en main. Dans les Fab Labs de Kigali, dans les incubateurs d'Abidjan, dans les universités de Johannesburg, une génération entière se forme pour construire l'école africaine de demain. L'éducation numérique en Afrique, ce n'est pas un luxe. C'est une nécessité absolue pour que le continent prenne toute sa place dans le monde de demain. 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Les chercheurs africains qui changent le monde. Bienvenue sur Globe 360 Radio, votre fenêtre sur le monde. Ils s'appellent Salim Abdoulkarim, Karesha Abdoulkarim, Timni Gebru, Sejene Kelemu, Fatoumata Keb. Ils sont virologues, épidémiologistes, spécialistes de l'intelligence artificielle, botanistes, astronomes. Ils sont africains et leurs travaux changent le monde. La scientifique sud-africaine Salim Abdoulkarim est l'une des plus grandes épidémiologistes du monde. Ses recherches sur le VIH-Sida ont contribué à sauver des millions de vies en Afrique subsaharienne. Lors de la pandémie de Covid-19, il a joué un rôle central dans la réponse de l'Afrique du Sud à la crise sanitaire. Timni Gebru, chercheuse éthio-américaine en intelligence artificielle, est l'une des voix les plus importantes sur les questions éthiques liées à l'IA. Ses travaux sur les biais dans les systèmes de reconnaissance faciale ont provoqué un débat mondial sur la responsabilité des entreprises technologiques.
1: Sejene Kelemu, scientific Ethiopian, dirige L'International Center of Insect Physiology and Ecology en Nairobi.
0: Ses recherches sur les maladies des plantes ont aidé des millions d'agriculteurs africains à protéger leurs récoltes. Ces exemples ne sont pas des exceptions. Ils sont les représentants visibles d'une communauté scientifique africaine nombreuse, talentueuse et déterminée, qui travaille dans des universités et des centres de recherche sur l'ensemble du continent. Le défi reste la visibilité. Les publications scientifiques africaines restent sous-représentées dans les grandes revues internationales. Les bourses de recherche disponibles pour les scientifiques africains sont encore insuffisantes. La fuite des cerveaux vers les institutions occidentales prive souvent les pays africains de leurs meilleurs talents. Mais les choses changent. Et chaque chercheur africain qui publie, qui découvre, qui enseigne, contribue à construire la souveraineté scientifique du continent. 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

Merci beaucoup, merci. Alors que vous avez entendu Jean-Max Méry.

0: pour celui qui peut se rattraper. Eric s'est bandé. Ah ouais.
1: Bien que là, Yves Congolo, arme silencieuse.

Le boom des startups technologiques africaines. Bienvenue sur Globe 360 Radio, votre fenêtre sur le monde. Il y a encore 10 ans, quand on parlait d'innovation technologique, l'Afrique était rarement citée. La Silicon Valley en Californie, les hubs technologiques de Tel Aviv, de Londres ou de Berlin monopolisaient l'attention des investisseurs et des médias. Aujourd'hui, quelque chose a fondamentalement changé. L'Afrique est en train de s'imposer comme l'un des écosystèmes d'innovation les plus dynamiques de la planète. Les chiffres parlent d'eux-mêmes. En 2022, les startups africaines ont levé plus de 6 milliards de dollars de fonds d'investissement, un record absolu. Des hubs technologiques comme Silicon Lagoon à Lagos, Silicon Savannah à Nairobi, la Technopole de Dakar, le Technoparc de Casablanca et la Sentech du Cap fourmillent d'entrepreneurs, de développeurs et de designers qui construisent les solutions de demain. Qu'est-ce qui explique cette effervescence? Plusieurs facteurs convergent. La démographie d'abord. Avec plus de 60% de sa population âgée de moins de 25 ans, l'Afrique est le continent le plus jeune du monde. Ces jeunes sont connectés, créatifs, et ils connaissent parfaitement les problèmes à résoudre dans leur environnement quotidien. La pénétration mobile ensuite. En Afrique, c'est le téléphone portable qui a été le premier ordinateur pour des centaines de millions de personnes. Cela a généré des habitudes d'usage du numérique profondément ancrées et un marché massif pour les applications mobiles. Des success stories inspirantes ont montré la voie. M-Pesa, lancé au Kenya en 2007, a révolutionné la finance mobile bien avant que les banques occidentales ne comprennent le potentiel de la fintech. Jumia, souvent appelé l'Amazon africain, a ouvert la voie du commerce électronique sur le continent. Flutterwave, Andela, Interswitch sont des licornes africaines dont la valeur dépasse le milliard de dollars. L'innovation africaine n'est pas une copie de l'innovation occidentale. Elle résout des problèmes africains, avec des solutions africaines, à des prix africains. 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

0: Les chercheurs africains qui changent le monde. Bienvenue sur Globe 360 Radio, votre fenêtre sur le monde. Il s'appelle Salim Abdoulkarim, Karesha Abdoulkarim, Timni Gebru, Sejene Kelemu, Fatoumata Keb. Ils sont virologues, épidémiologistes, spécialistes de l'intelligence artificielle, botanistes, astronomes. Ils sont africains et leurs travaux changent le monde. La scientifique sud-africaine Salim Abdoulkarim est l'une des plus grandes épidémiologistes du monde. Ses recherches sur le VIH-Sida ont contribué à sauver des millions de vies en Afrique subsaharienne. Lors de la pandémie de Covid-19, il a joué un rôle central dans la réponse de l'Afrique du Sud à la crise sanitaire. Timni Gebru, chercheuse éthio-américaine en intelligence artificielle, est l'une des voix les plus importantes sur les questions éthiques liées à l'IA. Ses travaux sur les biais dans les systèmes de reconnaissance faciale ont provoqué un débat mondial sur la responsabilité des entreprises technologiques.
1: Sejene Kelemu, scientific Ethiopian, dirige L International Center of Insect Physiology and Ecology en Nairobi.
0: Ses recherches sur les maladies des plantes ont aidé des millions d'agriculteurs africains à protéger leurs récoltes. Ces exemples ne sont pas des exceptions. Ils sont les représentants visibles d'une communauté scientifique africaine nombreuse, talentueuse et déterminée, qui travaille dans des universités et des centres de recherche sur l'ensemble du continent. Le défi reste la visibilité. Les publications scientifiques africaines restent sous-représentées dans les grandes revues internationales. Les bourses de recherche disponibles pour les scientifiques africains sont encore insuffisantes. La fuite des cerveaux vers les institutions occidentales prive souvent les pays africains de leurs meilleurs talents. Mais les choses changent. Et chaque chercheur africain qui publie, qui découvre, qui enseigne, contribue à construire la souveraineté scientifique du continent. 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

0: L'Afrique dans un monde multipolaire. Bienvenue sur Globe 360 Radio, votre fenêtre sur le monde. Le monde change. La domination sans partage de l'Occident sur les affaires internationales, qui avait caractérisé les trois décennies suivant la fin de la guerre froide, est en train de s'effriter. La Chine est devenue la deuxième économie mondiale. La Russie revendique son influence sur la scène internationale. L'Inde, le Brésil, la Turquie, l'Arabie Saoudite affirment avec de plus en plus de force leurs ambitions régionales et globales. Nous vivons l'émergence d'un monde multipolaire. Et dans ce nouveau monde, l'Afrique occupe une position stratégique cruciale. Le continent africain représente 54 pays, plus d'1,4 milliard d'habitants et une part croissante des ressources naturelles mondiales. Le pétrole du Golfe de Guinée, le cobalt du Congo indispensable aux batteries électriques, le lithium de la République démocratique du Congo et du Zimbabwe, les terres rares de plusieurs pays africains. Autant de ressources qui font de l'Afrique un enjeu géopolitique majeur pour les grandes puissances. Dans ce contexte, l'Union africaine tente d'affirmer la voix collective du continent. L'intégration de l'Union africaine au sein du G20 en 2023 a constitué une reconnaissance symbolique importante. L'Afrique siège désormais à la table où se prennent les grandes décisions économiques mondiales. Mais la réalité est plus complexe. Les divisions internes au sein du continent, les conflits régionaux, la faiblesse de certaines institutions nationales, la dépendance économique vis-à-vis de partenaires extérieurs limitent la capacité de l'Afrique à parler d'une seule voix. L'enjeu des prochaines décennies sera de transformer la présence africaine au G20 et dans les institutions internationales en une influence réelle, capable de faire pencher la balance sur les grands dossiers mondiaux. Le changement climatique, la réforme du système financier international, les règles du commerce mondial. L'Afrique a les ressources, le territoire, la démographie. Il lui reste à construire la cohésion politique qui transformera son potentiel en puissance réelle. 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Le boom des start-up technologiques africaines. Bienvenue sur Globe 360 Radio, votre fenêtre sur le monde. Il y a encore 10 ans, quand on parlait d'innovation technologique, l'Afrique était rarement citée. La Silicon Valley en Californie, les hubs technologiques de Tel Aviv, de Londres ou de Berlin monopolisaient l'attention des investisseurs et des médias. Aujourd'hui, quelque chose a fondamentalement changé. L'Afrique est en train de s'imposer comme l'un des écosystèmes d'innovation les plus dynamiques de la planète. Les chiffres parlent d'eux-mêmes. En 2022, les startups africaines ont levé plus de 6 milliards de dollars de fonds d'investissement, un record absolu. Des hubs technologiques comme Silicon Lagoon à Lagos, Silicon Savannah à Nairobi, la Technopole de Dakar, le Technoparc de Casablanca et la Centec du Cap fourmillent d'entrepreneurs, de développeurs et de designers qui construisent les solutions de demain. Qu'est-ce qui explique cette effervescence? Plusieurs facteurs convergent. La démographie d'abord. Avec plus de 60% de sa population âgée de moins de 25 ans, l'Afrique est le continent le plus jeune du monde. Ces jeunes sont connectés, créatifs, et ils connaissent parfaitement les problèmes à résoudre dans leur environnement quotidien. La pénétration mobile ensuite. En Afrique, c'est le téléphone portable qui a été le premier ordinateur pour des centaines de millions de personnes. Cela a généré des habitudes d'usage du numérique profondément ancrées et un marché massif pour les applications mobiles. Des success stories inspirantes ont montré la voie. M-Pesa, lancé au Kenya en 2007, a révolutionné la finance mobile bien avant que les banques occidentales ne comprennent le potentiel de la fintech. Jumia, souvent appelé l'Amazon africain, a ouvert la voie du commerce électronique sur le continent. Flutterwave, Andela, Interswitch sont des licornes africaines dont la valeur dépasse le milliard de dollars. L'innovation africaine n'est pas une copie de l'innovation occidentale. Elle résout des problèmes africains, avec des solutions africaines, à des prix africains. 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
1: Dynastie, esprit d'équipe. Double Toto Chibula. Willy Claude Chama. Léo Chaumba Leader.